0: Oh. Oh, das klingt perfekt. Das klingt genau wie Berlin jetzt. So, das ist Reboot FM und wir haben noch 20 Minuten mit der Reboot FM und Radio Grenouille in Marseille über Gentrifizierung. Bitte Kerstin Meyer und Danny Bochet, du Mikrofone sind deine. Mach das.
1: Non, d'abord c'est les miens, les Mikrofons. Ich nehme erstmal les Mikros. Oui, on est toujours sur Reboot FM et puis sur Radio Grenouille à Marseille. Et là, on vient d'entendre le son de Berlin. Et on n'a plus que 20 minutes pour parler de la gentrification, toujours avec nos invités, Kerstin Meyer, Denis Bocquet. Les micros sont à vous.
2: Also was sozusagen jetzt tagesaktuell ist, ist, dass wir haben in Berlin jetzt einen neuen Volksentscheid laufen. Ein Gesetz, mit dem versucht wird, den steigenden Mietpreisen irgendwie entgegenzutreten und sozialen Wohnraum für alle zu schaffen, insbesondere für die, die ihn sich nicht leisten können mehr in Berlin.
1: Donc là, ce qui est actuel en ce moment, c'est un nouveau référendum qu'on est en train de mettre en place, hein, donc sur les loyers, en fait, pour encadrer les loyers et aussi pour les logements sociaux, de permettre à tous les gens d'avoir un logement, en fait. Ceux aussi qui ne peuvent pas se le permettre.
2: Und wahrscheinlich natürlich aus der Erfahrung der großen Niederlage vom Volksentscheid Tempelhofer Feld letzten Jahres hat der Senat diesmal keinen Beschimpfungskurs eingeschlagen.
1: Alors certainement après sa défaite, sa cruelle défaite donc sur le référendum concernant Tempelhof, cette fois le Sénat a pas essayé de nous injurier ou de nous reprocher des choses.
0: Bitte erklären, was ein Beschimpfungskurs ist.
2: Also die Bürgerinitiative Tempelhofer Feld wurde quasi nicht ernst genommen. Und die Politik ist ein bisschen hinterhergerannt mit dem Verstehen, dass da sich doch große Zahlen und eben eine große Zustimmung irgendwie aufbaut und haben eigentlich Einzelpersonen oder die Initiative einfach diffamiert, bis zum Schluss.
1: Mais en fait, tu peux expliquer ce que tu entends par injurier, en fait, c'est simplement que le Sénat nous a pas pris au sérieux, hein, et que ils ont même critiqué jusqu'au bout l'initiative en soi, l'initiative 100% Tempelhofer Feld, diminuée, critiquée, méprisée, aussi bien l'initiative que les gens, les individus qui faisaient partie. Donc ils nous traitaient de bourgeois.
2: Ouais. Spießer oder Provinzialisten.
1: Ah, de Provinzialisten.
2: Das ist jetzt nicht mehr der Fall. Der Senat hat großen Respekt, kommt dazu, dass er die Akteure kennt. Die sind seit 3 Jahren oder so oder länger im politischen Dialog miteinander.
1: Donc maintenant, ce n'est plus le cas. Hein. Le Sénat fait preuve vraiment d'un grand respect. Ça vient aussi du fait qu'il connaît les acteurs depuis 3 ans. C'est des gens qui sont engagés là depuis 3 ans.
2: Ja. Der Dialog bisher war immer ohne Ergebnis. Deswegen jetzt ja auch der Volksentscheid, der geplant wird. Aber der Senat hat natürlich also überhaupt kein Interesse oder versucht alles zu tun, damit diese Abstimmung nicht stattfindet. Denn die Abstimmung ist geplant für denselben Tag wie die Abgeordnetenhauswahl nächstes Jahr in Berlin.
1: Alors le dialogue hein, jusqu'à présent est sans résultat et le Sénat en fait fait tout pour que ce référendum n'ait pas lieu parce que c'est prévu le même jour que le vote de la Chambre des députés à Berlin.
2: Also im Moment prüfen sie sogar, ob sie nicht verfassungsgerichtlich gegen den Volksentscheid vorgehen wollen.
1: Et en ce moment, ils sont même en train de regarder si constitutionnellement, ils pourraient pas poser une plainte en fait contre ce référendum, empêcher ce référendum en tous les cas.
2: Und jetzt vielleicht noch mal die Frage an dich. Wie stehst du denn dazu?
1: Alors maintenant, une question à toi. Denis, toi, qu'est-ce que tu en penses de tout ça?
3: Ich denke, dass die Frage jetzt in Berlin, dass es einen Dialog gibt, ist man wieder in die Lage, wo die West-Berlin war in 1977. Das ist die erste Idee für eine neue soziale Politik, die erste Idee für eine IBA, internationale Baustellung, die diese Politik als Modell schaffen könnte. Und es hat am Ende der 70er, am Anfang von 80er Jahre gut funktioniert, trotz aller Probleme und Grenzen. Aber in Berlin 21. Jahrhundert, es hat bisher nicht funktioniert. Ja.
1: Donc je pense que la question essentielle maintenant qu'il y a un dialogue, donc, c'est est-ce qu'on ne serait pas de nouveau dans la situation dans laquelle on était en 1977 à Berlin-Est avec...
3: Berlin-Ouest.
1: À Berlin-Ouest, pardon. C'est bien écrit en plus, mais... non, c'est moi. Donc avec voilà, une nouvelle, vraiment une nouvelle politique, ces initiatives, un vrai modèle comme il y avait à l'époque de l'exposition internationale de...
3: Oui, c'est-à-dire l'invention d'un modèle d'urbanisme qui soit une politique sociale, qui prenne en compte les impulsions de la société civile, qui prenne en compte les impulsions des alternatifs,

0: pas participer à ces discussions parce qu'ils n'ont pas les compétences, parce qu'ils n'ont pas le background nécessaire pour participer à ça. Donc est-ce que ça ne les exclut pas et est-ce qu'on ne pourrait pas imaginer un autre modèle, agrandir, enfin ce modèle, aller au-delà des gens qui font partie, donc des acteurs qui sont compétents, etc., pour ne pas courir le risque d'exclure certaines personnes de ces processus de démocratie participative.
1: Da gibt es einen Unterschied, glaube ich, in der Beurteilung von Beteiligungsverfahren und der direkten Demokratie. Die direkte Demokratie gibt jedem Bürger, der das Wahlrecht hat, eine Stimme. Das ist der Unterschied.
0: Il y a une grande différence entre la participation en fait des citoyens et la démocratie directe. La démocratie directe, elle donne à chaque citoyen le droit de voter, donc à chaque citoyen la possibilité de s'exprimer.
1: Und das Einzige, was wir bedauert haben, ist, dass alle Menschen, die in Berlin schon so lange wohnen oder wohnen und eben nicht das Wahlrecht haben, weil sie keinen deutschen Pass haben oder noch nicht lange genug hier wohnen, die sind ausgeschlossen gewesen.
0: Donc ce qu'on a par contre, effectivement, ce qu'on regrette beaucoup, c'est que dans ce référendum-là, donc il y a des gens qui vivent depuis des années à Berlin, mais parce qu'ils n'ont pas un passeport allemand ou parce qu'ils ne sont pas là depuis assez longtemps, ils n'ont pas eu le droit de s'exprimer à ce moment-là du référendum.
2: Dass um direkt diese direkte Demokratie zu nutzen, man braucht auch juristische Kompetenzen, auch man braucht Rechtsexperten im Recht, und es ist auch soziologisch diskriminant, und nicht alle potenzielle soziale Bewegungen haben diese Kapazität, solche Experten zu mobilisieren, und man sieht, dass die schon gentrifizierten Zonen sind besser geschützt als den anderen.
0: Mais tu sais aussi que donc pour effectuer cette démocratie directe, eh bien on a besoin de compétences juridiques, et ce qui exclut certaines personnes. Et là j'ai oublié, pardon.
2: Et du coup, on peut se demander si des zones déjà gentrifiées sont pas plus à même de mener ce genre de mouvement et sont du coup mieux protégées que des zones paradoxalement plus vulnérables.
1: Ja, aber da haben wir, glaube ich, nicht dasselbe Verständnis von dem Verfahren. Also das mag in einer Gegend beginnen, der Volksentscheid, der hat aber sofort Mieteninitiativen aus der ganzen Stadt also zusammengeführt, um diesen Gesetzentwurf zu entwickeln. Und in der heutigen Gesellschaft, wer hat über seine Association und l'association des associé à l'association, also diese sozusagen Vernetzungsbewegung, keinen Zugang mehr zu Juristen. Das ist eigentlich nicht vorstellbar. Und Corti & Co. ist ein super Beispiel, oder?
0: Mais justement, là, avec le référendum, moi, j'ai pas la même compréhension que toi de ce processus. On a vu avec ce référendum qu'en fait, ça a mobilisé plein d'initiatives dans la ville qui ont participé à l'évaluation, pas à l'évaluation du tout, mais à l'écriture de ce projet de loi. Et en fait, par l'association de l'associé, de l'association de l'associé, effectivement, qui n'a pas aujourd'hui accès à ces fameuses compétences juridiques? Et Corti & Co., c'est un très bon exemple pour
1: ça. Und das ganz Wichtige an der direkten Demokratie ist, das Ganze ist am Ende ein Gesetz, das für die ganze Stadt gilt. Ja? Also dass die kommunalen Wohnungsbaugesellschaften wieder gemeinnützig arbeiten, das wird in allen Stadtteilen dann gelten. Ja?
0: Mais ce qui est important là, dans cette idée, exemple de démocratie directe, c'est que c'est vraiment une loi qui ensuite vaut pour toute la ville.
1: Parce que les communales Wohnungsbaugesellschaften, wie sagt man
2: français? Les sociétés municipales de logement social.
1: Voilà. De les rendre nicht profitorientiert.
2: De les rendre en tant que non orientés vers le profit.
1: Voilà.
2: À but non lucratif.
1: Oui. C'est un acte qui va être valable pour toute la ville.
2: Und, ja. Ja, und was man muss auch sagen für Marseille ist, dass in Berlin solche Wohnungsgesellschaften haben in den letzten 20 Jahren eine Geschichte von Privatisierung. Mhm. Und auch was öffentlich geblieben ist, ist jetzt hat jetzt ein Management, das wie in den privaten Sektor funktioniert.
1: Et les profits sont tirés des loyers.
0: Et en fait, ce qu'il faut dire donc pour nos auditeurs à Marseille, hein, c'est que ces sociétés immobilières, elles ont une grande histoire là ces dernières années de privatisation. Et donc...
2: Oui, et c'est le paradoxe de Berlin, c'est qu'une municipalité socialo-communiste a privatisé du logement social. Ce qui, pour la France, ou même une municipalité de droite libérale, ne privatise pas de logement social.
3: Aber, und das ist auch vielleicht ein Problem, in, dass in Berlin, oder ich würde sagen, vielleicht in anderen Orten der Welt auch, dass der Neoliberalismus ist jetzt der neue Art von Demokratie. Und wenn man sagt, es gibt Probleme mit Direktdemokratie, ja, aber Demokratie hat auch einen Fehler. Und so, wer kann eine Stimme haben? Weil jetzt das Geld spricht und das hat eine Stimme und das hat die Wahl. Und jetzt so, wir experimentieren mit anderen Arten und mindestens hat die Leute eine Chance, etwas zu bauen, was ist denn gewählt? Weil, und das ist das Prozess. Und das ist dann weitergeleitet in anderen Bezirken und Leute. Und das ist auch durch Rüebuhr, aber durch Leute. So Leute an Leute. Und da gibt es auch eine neue Bewegung, die Eigentümer, ja, von den Hauseigentümern, dass die will auch, dass die Miete nicht gegrenzt ist. Wo, ja, ich habe keine, ich unterstütze die nicht, aber das, die hat auch eine Stimme. Aber das ist, die kann auch wahlen.
0: Mais ouais, le problème là dans tout ça, c'est le néolibéralisme en fait qu'on voit là dans tous ces exemples et ça que ça se voit tout file.
1: Elle a dit que les investisseurs ont une voix.
0: Ah oui, que maintenant voilà que les propriétaires en fait les propriétaires eux-mêmes veulent fixer une limite au loyer.
1: Oui.
0: Donc elle soutient pas ça forcément, mais que c'est aussi un phénomène comme ça qui surgit.
1: Oui, mais elle a aussi dit que dans l'actuel urbanisme ou les décisions d'urbanisme en ville, comme tu viens de le dire, les investisseurs ont une voix prioritaire, évidemment. Ça, ce n'est pas démocratique.
3: Oder wenn das Demokratie ist, dann warum brauchen wir dann diese Art von Demokratie?
0: Ja, ouais, si c'est de la démocratie, alors quoi est-ce qu'on a besoin de ce type-là de démocratie?
3: Ja, wir haben dann, ich glaube, 2 Minuten mehr. So, ich glaube, wir sollten. Du bist wieder im Studio, weil Kotti & Co. ist oft hier. Ich weiß, dass du steht auf unser Kalender irgendwo.
0: Donc on a plus que 2 minutes, mais toi, Kerstin Meyer, je sais que tu viens souvent dans le studio pour Kotti & Co. Enfin, tu viens régulièrement parler de choses ici à Reboot.
3: Ja, wir haben vielleicht einen letzten Satz von euch beiden.
0: Donc on aimerait bien une dernière phrase chacun, s'il vous plaît.
3: End statement.
1: Ja, also ich bin sehr gespannt, dann auch mal zu hören, wie in Marseille gekämpft wird. Ja,
0: das Alors, moi, j'aimerais vraiment savoir comment ça se passe, en fait, comment on lutte à Marseille.
2: Ja, ist die Belle de Mai noch lebendig?
0: Est-ce que la Belle de Mai est encore vivante?
2: C'est un appel au rebond.
0: Genau, das ist ein Aufruf auf Antwort, auf Reaktion auf jeden Fall.
3: Ja, so ja, ich würde sagen, streitet mit oder stark und stolz unterstützt.
0: Ouais, je dirais juste, combattez avec nous, soyez, ou bien soutenez-nous, soyez fiers et heureux de ce qu'on fait.
3: So ja, das war dann Kerstin Meyer aus Tempelhofer Feld.
0: Donc c'était Kerstin Meyer de l'initiative 100% Tempelhofer Feld.
3: Denis Bocquet, ja, und Audrey.
0: Et Denis Bocquet.
3: Ich, Diana McCarthy von Reboot FM und ein bisschen von Kotti & Co. Das ist denn, wir bringen diese Sendung über Digitalisierung zu Ende. Wir sagen Tschüss an die Leute in Marseille. Der hört uns durch Radio Grenouille.
0: Et donc voilà, c'était aussi Audrey et Diana McCarthy. J'ai parlé un petit peu aujourd'hui là pour Kotti & Co. Et donc on dit au revoir donc sur Reboot FM et on nous entend aussi à Marseille par Radio Grenouille.
3: Tschüss.
0: Et on dit salut.
1: Bye bye.
2: Au revoir.
0: Salut.
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